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Tout de suite, un point sur les années 80. Le 10 janvier 1985, la France découvrait un nouveau morning nommé Télématin sur la chaîne Antenne 2. C'est l'animateur William Lémergie qui animera l'émission de 6h45 à 9h30. Au programme, flash info, météo, revue de presse, des rubriques sur la musique, le cinéma, le sport et la culture. Pendant ce temps, sur les ondes, on diffuse le dernier Jeanne Masse et le titre Johnny Johnny.

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1: C'est en 1983 que sort le premier succès du chanteur Pietro Paolo Pelandi, plus communément appelé P-Lion. La chanson est devenue un standard du style italo-disco au milieu des années 80. P-Lion, Happy Children, c'est maintenant en version Maxi 45 Tours.

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tout de suite, un point sur les années 80. C'est le 14 janvier 1986 que l'on apprend le décès dans un accident d'hélicoptère au Mali du chanteur Daniel Balavoine et de l'organisateur du Paris-Dakar Thierry Sabine. Le chanteur s'était rendu en Afrique pour l'opération Pompe à eau. Cette action humanitaire consistait à acheminer 70 pompes pour le Niger et le Mali. Il plaisantait souvent en disant qu'il n'était pas un héros.

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1: Focus sur Patti Smyth. La chanteuse Patti Smyth, à ne pas confondre avec Patti Smith, est originaire de New York. Elle est chanteuse et auteure-compositrice américaine. Elle s'est tout d'abord fait connaître dans les années 80 en tant que chanteuse principale du groupe de rock nommé Scandal. Leur son sera un mélange de rock, de pop et de new wave. Patti Smyth poursuivra ensuite vers une carrière solo, notamment avec le succès de la ballade Sometimes Love Just Ain't Enough, un duo avec Don Henley, chanteur et fondateur du groupe Eagles. Elle a été nominée à plusieurs reprises aux Grammy Awards et reste une figure importante du rock des années 80 et 90. Au-delà de sa carrière musicale, Patti Smyth est également connue pour son mariage avec le célèbre joueur de tennis John McEnroe. En 1982, sort le premier titre à succès du groupe Scandal, il se nomme Goodbye to You. La chanson est énergique et entraînante, elle parle de la rupture amoureuse avec des paroles directes et franches.

second titre de Patti Smyth sous le groupe Scandal et The Warrior, sorti en 1984. Les paroles traitent de la lutte pour s'imposer et se battre dans un monde compétitif. Le titre Warrior est devenu l'un des plus grands succès du groupe Scandal.

En 1987, Patti Smyth sortira son premier album solo nommé Never Enough. En 1992, elle chantera aux côtés de Don Henley le titre Sometimes Love Just Ain't Enough. La ballade traite des relations amoureuses et compliquées, exprimant l'idée que l'amour seul ne peut parfois pas résoudre tous les problèmes. La chanson a été un grand succès, atteignant la seconde place du top américain Billboard. C'est l'un des morceaux les plus connus de la chanteuse qui a marqué les années 90. Le duo figure dans son album tout simplement nommé Patti Smyth.

Le titre No Mistakes, second extrait de l'album solo Patti Smyth, évoque l'idée de ne pas regretter ses choix et d'accepter les erreurs passées dans une relation. La chanson mélange rock et ballade et a été bien accueillie par le public et les critiques, renforçant la place de la chanteuse dans la scène musicale des années 90.

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1: C'est en 1983 que sort le premier succès du chanteur Pietro Paolo Pelandi, plus communément appelé P-Lion. La chanson est devenue un standard du style italo-disco au milieu des années 80. P-Lion, Happy Children, c'est maintenant en version Maxi 45 Tours.

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1: Focus sur Billy Idol. William Broad, de son véritable nom, est né le 3 novembre 1955 à Stanmore, dans le Middlesex, en Angleterre. Il est encore au lycée lorsqu'il crée son premier groupe, The Rockettes. L'un des enseignants le traitant de fainéant, Idol en anglais, il rajouta le O, devenant ainsi Idol. En 1976, ayant quitté l'université, il intègre les mouvements punk, mais en 1981, la vague s'essouffle et Billy part aux États-Unis pour tenter l'aventure solo. Le 29 mai 1984 sort l'un des titres les plus connus de Billy Idol, Eyes Without a Face, littéralement les yeux sans visage, faisant référence au film fantastique de Georges Franjoux en 1959.

En septembre de la même année 1984, le titre Flash for Fantasy, écrit par Billy Idol et Steve Stevens, est directement classé numéro 29 au Billboard Hot 100 aux États-Unis.

Plus tard, en 1987, Sweet 16 est le troisième extrait de l'album White Plesh Mile. Ce titre est inspiré par l'histoire vraie d'Edward Litskolnin, un immigrant letton qui a construit un château de corail en Floride en hommage à sa fiancée Skuft. Il l'appelait souvent Sweet 16.

Tout de suite, un point sur les années 80. En 1987, un nouveau parc de loisirs est créé. C'est le Futuroscope situé à Poitiers. Il sera inauguré par le Premier ministre Jacques Chirac et René Monory, président de la région Poitou-Charentes. Le thème du parc est la communication, les techniques de l'information et l'image. Il accueillera un des premiers cinémas dynamiques en 1988. Le single True Colors de Cyndi Lauper sortira la même année en 1987.

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1: Il est 10h à Paris, 8h en temps universel. Merci d'écouter RFI. Bonjour, bienvenue. Vous avez la parole dans 10 minutes, vos questions sur l'actualité et dans 40 minutes, vos réactions et témoignages sur les tensions xénophobes en Afrique du Sud. Mais d'abord, le journal international. Bonjour Marion Cazanov.
2: Bonjour Juan Gomez, bonjour à tous. À la une, le défilé militaire du 14 juillet en France, vitrine des capacités de défense européenne. Une édition historique, promet le président français. On retrouve dans quelques secondes notre envoyé spécial à bord d'un avion de l'armée de l'air. On sera aussi sur les Champs-Élysées à quelques minutes du coup d'envoi de cette parade. La nuit marquée par de nouvelles frappes en Iran, dans le Golfe, avec de vives tensions autour du détroit d'Ormuz. Les États-Unis s'apprêtent à rétablir leur blocus des ports iraniens au bord de ce passage stratégique. Et puis une bonne poignée d'heures encore à attendre. France-Espagne, qui ira en finale du mondial de foot? Réponse ce soir à Dallas, au Texas. Le coup d'envoi, c'est à 19h en temps universel. Un défilé historique, c'est ce que promet le président français Emmanuel Macron à l'occasion de ce 14 juillet, fête nationale. La traditionnelle parade militaire va s'élancer dans quelques minutes sur les Champs-Élysées. Elle est particulièrement importante cette année et s'illustre comme une démonstration de force européenne sous les yeux de 25 chefs d'État du continent en présence du président ukrainien Volodymyr Zelensky. Près de 7000 soldats vont défiler donc à pied, mais le spectacle, c'est aussi dans les airs. Une centaine d'avions, dont 8 Airbus A400M de l'armée de l'air et de l'espace y participent. Vous êtes à bord de l'un de ces avions géants, Pierre-Olivier, et vous approchez des Champs-Élysées.
3: Oui, et nous sommes actuellement en hippodrome à proximité de Paris, au-dessus de la campagne française, sous le soleil. Alors, en hippodrome, rien à voir avec le cheval. Je ne suis pas dans un hippodrome, vous l'aurez compris, mais c'est en fait le nom donné au schéma d'attente dans les airs que suivent les aéronefs avant de défiler sur les Champs-Élysées. Alors, dans le défilé aérien, justement, il y aura 8 A400M de l'armée de l'air. Les A400M, vous savez, ce sont de véritables couteaux suisses capables de transporter jusqu'à 37 tonnes de charge sur des milliers de kilomètres, tout en étant capable de se poser sur des pistes très courtes et très sommaires, comme parfois du sable. L'A400M dans lequel je me trouve actuellement a par exemple débarqué il y a quelques mois un hôpital de campagne en Égypte pour être déployé à proximité de la bande de Gaza au Proche-Orient. À travers ce défilé aérien, la France et puis l'Europe veulent donc montrer qu'elles sont capables d'intervenir sur n'importe quel théâtre militaire. Un message fort envoyé aux autres puissances qui regardent bien sûr aussi ce défilé du 14 juillet comme un indicateur des ambitions militaires et diplomatiques françaises.
2: Pierre-Olivier, bon vol à bord de cette A400M qui s'approche donc peu à peu de Paris, des Champs-Élysées où le défilé s'apprête à commencer. Ce sera sous les yeux du président français Emmanuel Macron, entouré d'une vingtaine de chefs d'État, dont, je l'ai dit, le président ukrainien, avec aussi du public au bord de l'avenue. Marius Lafont, vous êtes sur place, il y a du monde, beaucoup de monde. Un système de QR code a même été mis en place pour assister à l'événement. Alors Marius, le public est arrivé tôt ce matin pour être sûr de ne rien rater.
4: Et oui, beaucoup de monde ici en effet est arrivé tôt, hein, comme vous le dites. Alors pour beaucoup de spectateurs avec qui j'ai pu parler, le défilé est une sortie de loisir. Je croisais des familles, des personnes jeunes, des personnes plus âgées aussi, quelques anciens militaires. Par contre, pas beaucoup de signes nationaux, tout au plus quelques maillots de l'équipe de France qui joue ce soir contre l'Espagne, on le rappelle. C'est plutôt la curiosité qui anime les spectateurs, voir un défilé important cette année, comme disait Pierre-Olivier, hein, qui doit faire écho à la défense européenne. En attendant les premiers coups de clairon, les rues qui donnent accès aux Champs-Élysées sont filtrées. Un très gros dispositif de sécurité encadre l'événement.
2: Marius Lafont en direct de ces Champs-Élysées avec les moyens techniques de Jade El Khoury. Un défilé, on l'a dit, qui donne l'occasion à la France, globalement aux Européens, de montrer une vitrine de leur capacité de défense. Le thème, c'est d'ailleurs le réveil stratégique de l'Europe. 500 soldats de la coalition des volontaires doivent défiler tout à l'heure. Cette coalition de soutien à l'Ukraine se réunissait d'ailleurs hier à Paris et ses membres ont promis d'aider Kiev à augmenter ses capacités de défense anti-aérienne. Nouveaux échanges de frappes cette nuit entre l'Iran et les États-Unis. L'Iran a visé Bahreïn, la Jordanie, mais aussi deux tankers émiriens dans le détroit d'Ormuz. Un membre d'équipage est mort. Un autre navire vient d'être touché au large d'Oman. De leur côté, les États-Unis ont visé à nouveau l'Iran. Des explosions ont été signalées à Bandar Abbas. C'est au bord du détroit d'Ormuz. Washington va aussi remettre en place ce soir un blocus des ports iraniens au bord donc de ce passage stratégique. Le prix du pétrole, lui, continue de grimper. Le baril de Brent a atteint hier 85 $. C'est une première depuis un mois. Une plainte déposée à la Cour pénale internationale pour des enlèvements et des massacres en République démocratique du Congo. Les avocats de victimes et des organisations de la société civile ont aussi déposé une plainte devant la CPI, mais aussi donc en Belgique pour crimes contre l'humanité. Selon les plaignants, ces crimes ont été commis contre ceux qui s'opposent à la mainmise du clan présidentiel sur les ressources minières du Katanga. Correspondance à Bruxelles de Pierre Benazet.
1: Les avocats dénoncent 11 épisodes pour lesquels un crime contre l'humanité a pu être documenté, comme par exemple les centaines de morts et de blessés en 2024 à la prison quinoise de Makala et plusieurs massacres à Lubumbashi, Kolwezi ou ailleurs dans le Katanga. Pour maître Hervé Diakiesse, la répression s'appuie sur la milice Force du Progrès du parti au pouvoir et sur les membres de l'ethnie du président Félix Tshisekedi.
5: Il y a un discours de supériorité véhiculé par certains pasteurs de l'espace ethnique du président. Il y a eu ce genre de discours qui ont été tenus par des autorités administratives et des autorités revêtues du pouvoir de l'État. Que les Luba, comme ils s'identifient, mais en fait les gens du Kassai, n'ont pas seulement le pouvoir, ils sont le pouvoir.
1: Et pour maître Bernard Minguin, la justice congolaise ne fait pas son travail face à la répression.
6: Nous sommes exactement dans cette situation de défaillance de l'appareil judiciaire en République démocratique du Congo. On le regrette, les conditions de faire ce qu'on appelle la communication article 15 du statut de Rome sont parfaitement réunies. La saisine est le fait des avocats et personne ne peut s'y opposer, personne ne peut le déclarer irrecevable.
1: Reste maintenant au procureur de Bruxelles et La Haye de décider d'ouvrir ou non une enquête. Pierre Benazet, Bruxelles, RFI.
2: En France, des arbres calcinés à perte de vue. Près de 2000 hectares ravagés dans la forêt de Fontainebleau, au sud de Paris. Des centaines de pompiers tentent de freiner la progression de cet incendie qui n'est pas le seul à ronger le territoire en ce moment. Cette saison des feux a déjà brûlé plus de 32 000 hectares. C'est déjà plus que l'année dernière, alors que l'on n'est qu'au milieu de l'été. 49 personnes ont été interpellées en lien avec les différents départs de feux en France. C'est ce qu'a annoncé hier le ministre de l'Intérieur, Laurent Nunez. Des incendies dopés par les fortes chaleurs. Un tiers des Français est toujours concerné par le plus haut niveau d'alerte canicule. La France, donc, mais aussi l'Espagne, suffoque sous ces températures brûlantes. Et c'est en pleine canicule que les supporters des deux pays suivront le match qui les oppose. France-Espagne en demi-finale du Mondial. Le match, c'est ce soir à Dallas, au Texas, avec à la clé une place en finale. En Espagne, on le sait, le défi est grand, mais évidemment, on y croit. Reportage d'Élise Gazangel.
7: Dans les rues de Madrid, les drapeaux rouges et jaunes ont fait leur sortie au balcon. À quelques heures de ce classico franco-hispano, la tension monte. Pour Pablo, âgé de 22 ans, l'Espagne est une équipe soudée qui a toutes ses chances.
8: Ça va être un match compliqué, mais je crois que Lamine Yamal va percer la défense française. Le plus important, c'est que l'on soit tous unis, toute l'Espagne soudée, et que l'on profite de cette rencontre avec une mentalité de gagnant. Mentalidad
7: ganadora. Sonia, assise sur une terrasse dans le centre, a réservé une table pour voir le match entre copines, toutes fans de foot.
9: Je crois que nous avons une bonne équipe et cela fait 16 ans que nous ne sommes pas arrivés en demi-finale. Moi, j'ai bon espoir et je soutiens à fond l'Espagne.
7: À une autre table, Paco, la soixantaine, se montre lui plus modéré.
10: Moi, je vois la rencontre assez équilibrée, mais avec un certain avantage pour la France. C'est une impression et j'espère bien me tromper, mais cela va être un match très intéressant et je souhaite que l'Espagne gagne.
7: Les principales places de la capitale vont être prises d'assaut où ont été installés des écrans géants pour voir cette rencontre qualifiée d'historique par la presse espagnole. Diane Cambon, Madrid, RFI.
2: Le coup d'envoi du match est à 19h, temps universel. Ce sera à suivre en direct et en intégralité sur nos antennes africaines, également sur notre site internet. La seconde demi-finale, ce sera demain. L'Angleterre affrontera l'Argentine. Et puis après une journée de repos, les coureurs remontent sur leur vélo. 10e étape du Tour de France tout à l'heure dans le Cantal, entre Aurillac et le Lioran. Épreuve de montagne dans le Massif central. Une course toujours largement dominée par Tadej Pogacar. 10h10 à Paris. C'est l'heure d'appel sur l'actualité avec Juan Gomez.
1: Et les auditeurs de RFI, merci Marion Casanova.
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0: Bienvenue dans cette émission consacrée aux titres écrits et composés par Jean-Jacques Goldman pour les autres. En plus de sa carrière solo, Jean-Jacques Goldman a écrit de nombreux titres pour d'autres artistes, parfois en leur tendant la main à des moments difficiles. Nous allons vous faire redécouvrir tous ces joyaux écrits par ce compositeur et auteur français exceptionnel. En 1986, le chanteur Johnny Hallyday fait appel à Jean-Jacques Goldman afin de composer des titres pour son 35e album. Il accepte et lui écrit 7 titres, l'intégralité sera reprise dans l'album Gang. La plupart deviendront des classiques intemporels de Johnny, tels que Je te promets, sorti en juin 1987.

Second extrait de l'album Gang, ce duo inoubliable, Johnny et la chanteuse Carmel, avec le titre « J'oublierai ton nom », écrit et composé par Jean-Jacques Goldman et son ami Michael Jones en 1986.

En 1990, suite à un certain boycott des radios de Florent Pagny avec son titre « Presse qui roule », l'artiste aura besoin d'un nouveau souffle. Jean-Jacques Goldman le contacte pour faire partie des Enfoirés. Il lui offre le titre « Si tu veux m'essayer » à une seule condition, qu'il puisse signer ses chansons sous le nom de Sam Brouski, un pseudo préféré de Jean-Jacques. Ce titre relancera la carrière de Florent Pagny.

En 1995, Jean-Jacques Goldman lancera la carrière de Céline Dion, dont il écrira 29 de ses titres et deux de ses albums à succès, « Deux » et « S'il suffisait d'aimer ». Le titre « Pour que tu m'aimes encore » sortira en mars 1995. Il sera écrit et composé par Jean-Jacques Goldman et se classera 15 semaines numéro 1 des ventes en Belgique et 12 semaines en France. Le clip sera même diffusé aux États-Unis.

C'est encore sous le pseudonyme Sam Brouski que Jean-Jacques Goldman écrira et composera l'un des plus grands succès de la chanteuse Patricia Cass, « Il me dit que je suis belle » en 1993.

En 1996, le chanteur algérien Khaled rencontrera Jean-Jacques Goldman lors d'une émission télévisée. Il lui demandera alors de lui écrire un titre sur le thème de l'amour. C'est chose faite en août de la même année avec Aïcha.

Après le succès du titre « Sur la route » en 1994, Gérald de Palmas sort un second album, « Les lois de la nature » qui n'aura pas de succès. Face à cet échec, il fera appel à Jean-Jacques Goldman qui lui écrit le titre « J'en rêve encore » en 2000. Et là, c'est une renaissance et le succès puisqu'il se classera dans les 10 premiers du top.

En 2003, Jean-Jacques Goldman écrira le titre « Je m'en vais demain » et le chanteur Dan Arbaz composera la musique. Les deux musiciens chanteront en duo sur ce titre. Il fera partie de l'album « À toi et ce » de Dan Arbaz.

En 2007, Jean-Jacques Goldman a demandé à son ami Patrick Fiori de chanter avec lui. C'est en Corse que les deux hommes rencontrent une jeune fille au nom de Christine. Ils lui demandent d'interpréter un nouveau titre avec eux. Le trio s'impose et ce fut un véritable conte de fées pour la chanteuse qui était une parfaite inconnue avant ce titre.

En 2010, le chanteur Calogero demandera à Jean-Jacques Goldman de lui écrire le titre « Cédi ». Il s'agit de la première collaboration entre les deux artistes. Les paroles parlent de l'amitié, un thème cher à Calogero.

Une nouvelle fois, on reconnaîtra la touche Goldman dans le titre « Si » de la chanteuse Zaz en 2013. La chanson fait appel à plus de fraternité entre les hommes.

En 2019, Jean-Jacques Goldman restera dans l'ombre du titre « Chez nous » de Patrick Fury et Soprano. Par cette chanson, les deux artistes ont voulu rendre hommage aux habitants des quartiers marseillais, où ils ont grandi, et au mélange de cultures des populations. Ainsi s'achève cette émission.

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1: Avalanche est un groupe de new wave norvégien créé en 1984 par Kirsti Johansen et Kjetil Ross. Ils déménagent pour Hambourg, en Allemagne, où ils exploitent un studio d'enregistrement. En 1988 sort le single Johnny Johnny Come Home, qui sera un énorme succès dans l'Hexagone. Grâce à ce titre, ils seront classés premiers du top 50, et ce pendant 7 semaines, et 700 000 disques seront vendus.

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1: Bonjour et bienvenue, 10h TU midi ici à Paris, le journal sur RFI.
2: Gilles Moreau.
1: C'est jour de fête nationale en France. Comme tous les ans, le défilé militaire s'était lancé sur les Champs-Élysées ce matin. Les cérémonies sont présidées une dernière fois par Emmanuel Macron qui, dans un an, aura achevé son second mandat. À quelques dizaines de kilomètres de là, la forêt brûle. Les pompiers espèrent fixer dans la journée l'incendie gigantesque qui ravage la forêt de Fontainebleau. Au Moyen-Orient, une troisième nuit consécutive de frappes américaines. Des cibles militaires ont été visées dans plusieurs villes portuaires du sud de l'Iran. Au Mondial de football, place aux demi-finales avec pour commencer France-Espagne ce soir à Dallas. Une minute de silence sera observée en hommage aux victimes de l'attentat de Nice il y a 10 ans. Après avoir réuni à Paris un sommet sur l'Ukraine, Emmanuel Macron préside aujourd'hui une dernière fois donc les cérémonies de la fête nationale. À Paris, le défilé du 14 juillet vient de s'achever. Grosse affluence cette année pour assister à la traditionnelle parade militaire avec aussi un très imposant dispositif de sécurité. Marius Lafont, bonjour, vous êtes sur place.
3: Oui, tout à fait, tout à fait.
1: Les spectateurs, Marius, quittent peu à peu les Champs-Élysées.
3: Eh oui, sous le soleil, des milliers de spectateurs quittent la zone sécurisée. En effet, vous le disiez, gros dispositif de police pour filtrer les accès. C'est en raison du contexte sécuritaire en France. En discutant avec les spectateurs, leurs premières impressions vont à la taille de ce défilé particulièrement imposant cette année. Beaucoup de badauds s'étaient rassemblés sur le pont des Invalides à quelques mètres de moi pour voir passer les avions et la patrouille de France. Chez ces spectateurs, il y a aussi le sentiment d'avoir pu approcher la force militaire de la France, rassurant au vu du contexte géopolitique actuel. L'Ukraine, on le rappelle, était à l'honneur de ce défilé. Des soldats et des avions du pays ont participé. Volodymyr Zelensky, lui aussi, faisait partie des invités.
1: Merci Marius. Marius Lafont avec Jade Elkoury pour les moyens techniques sur les Champs-Élysées, donc à Paris. Au Moyen-Orient, on vient d'assister à une troisième nuit consécutive de frappes américaines. Des cibles militaires ont été visées dans plusieurs villes portuaires du sud de l'Iran comme Bushehr et Bandar Abbas sur le détroit d'Ormuz. Parmi ces cibles, des systèmes de défense côtière, des installations de drones et de missiles et des moyens maritimes. Côté iranien, les gardiens de la révolution ont revendiqué entre autres des opérations à Bahreïn et en Jordanie contre des installations et des bâtiments servant à l'armée américaine. Le rétablissement par les Américains du blocus naval des ports iraniens doit intervenir aujourd'hui, signe que la situation s'est beaucoup dégradée ces derniers jours, même si Donald Trump suggère qu'un accord avec Téhéran est encore possible. Le Yémen va-t-il sombrer dans le conflit régional? Le gouvernement a ordonné hier la fermeture de tous les aéroports du pays, tout en frappant celui de la capitale Sanaa, contrôlée par les rebelles houthis. Depuis plus de 10 ans, le pays est coupé en deux entre l'autorité reconnue par la communauté internationale et le groupe pro-iranien. Ce nouvel incident, Oriane Verdier, menace un fragile équilibre.
4: Ce conflit oublié, qui a fait des dizaines de milliers de morts, a en réalité toujours été régional. D'un côté, les rebelles houthis, soutenus par l'Iran, qui contrôle le nord-ouest du pays. De l'autre, les autorités reconnues, soutenues avant tout par l'Arabie Saoudite. Cette nouvelle montée de tension, la plus inquiétante de ces dernières années, a en réalité commencé au début du mois. Selon les médias pro-houthis, un avion iranien serait venu chercher une délégation de hauts représentants houthis afin qu'ils assistent aux funérailles du guide suprême en Iran. Il brisait ainsi le blocus imposé au groupe rebelles par des sanctions internationales. Des avions de chasse saoudiens auraient alors violé l'espace aérien yéménite et tenté d'empêcher cet avion d'atterrir. Un peu plus d'une semaine plus tard, donc, la même délégation est revenue par la voie des airs, faisant fi une fois de plus du blocus. Le gouvernement yéménite affirme avoir tenté à nouveau d'empêcher l'avion de se poser en frappant l'aéroport de Sanaa. Après la première agression, les Houthis avaient lancé une offensive terrestre contre l'armée yéménite et visé des bateaux saoudiens dans le détroit de Bab el-Mandeb. Le groupe rebelle a à nouveau promis de riposter.
1: Les Houthis déclarent en effet avoir visé un aéroport en Arabie Saoudite. Ils accusent Riyad d'être à l'origine des frappes sur l'aéroport de Sanaa. Jusqu'à présent, Israël s'est tenu à l'écart de la reprise des hostilités entre Américains et Iraniens. Israël, dont l'ambassadeur à Rome, rencontre aujourd'hui son homologue libanais. La nouvelle session de pourparlers directs entre les deux pays voisins, la sixième, se tient ce mardi et demain dans la ville éternelle. Et puis à la bourse, début de journée dans le rouge, les principales bourses européennes évoluent en baisse, y compris Paris. En ce jour férié, la bourse de Paris est ouverte. L'enlisement du conflit au Moyen-Orient a fait rebondir les cours du pétrole vers les 85 dollars le baril, entraînant un retour des craintes inflationnistes. En Hongrie, le Parlement a voté hier soir un amendement constitutionnel visant à mettre fin au mandat du président, un homme traité de marionnette de Viktor Orban par le Premier ministre Péter Madiar. Le vote a été boycotté par le Fidesz, qui a dirigé le pays durant 16 ans. Ce parti populiste accuse désormais le nouveau pouvoir de vouloir instaurer un régime autocratique. Nicolas Roca.
5: Une constitution modifiée pour évincer le chef d'État opposé au gouvernement en place. Péter Madiar, dirigeant pro-européen de la Hongrie, avait promis de démanteler brique par brique le système autoritaire mis en place par son prédécesseur. Il met son plan à exécution, mais avec une méthode qui rappelle l'ère du Fidesz, selon Human Rights Watch. L'accusation a également été relayée par d'autres ONG à l'image d'Amnesty International. Le camp Orban, comme le principal intéressé, en multiplie les critiques. Le président, Tamás Souliok, a dénoncé une procédure violant les principes d'état de droit, de démocratie et de séparation du pouvoir. Mais le Premier ministre dispose d'une majorité des deux tiers au Parlement et il a tout de même pu voir son amendement constitutionnel être largement adopté. La balle est désormais dans le camp du chef de l'État. Tamás Souliok a 5 jours en théorie pour signer l'amendement, mais il pourrait décider de rester à son poste, entraînant de fait une crise institutionnelle et un bras de fer avec Péter Madiar. Le Premier ministre a promis d'engager une procédure en destitution si le président refuse de démissionner.
1: C'était Nicolas Roca. À quelques dizaines de kilomètres de Paris, la forêt de Fontainebleau est toujours la proie des flammes sous l'effet conjugué du vent, du temps toujours très chaud et sec en France. Déjà plus de 1900 hectares ont été parcourus par les flammes qui continuent de progresser. Les quelques 850 pompiers mobilisés espèrent fixer le feu dans la journée. Outre les soldats du feu, d'importants moyens sont sur place, notamment 4 avions bombardiers d'eau. Par chance, on déploie pas de victimes, mais un millier d'habitants ont dû être évacués. Direction maintenant le Royaume-Uni, qui connaît lui aussi un été particulièrement chaud et sec. Plusieurs régions ont été placées en risque exceptionnel d'incendie et les pompiers luttent déjà contre de multiples foyers à travers le pays. Précision sur place de Sarah Menaï.
6: C'est une alerte du Natural England, un organisme public chargé de conseiller le gouvernement britannique sur la protection de la nature. Un organisme qui juge aujourd'hui le risque de feux de forêt exceptionnel sur l'île de Wight ainsi que dans 2 villes balnéaires du sud de l'Angleterre. Alors cette classification signifie qu'en cas de départ de feu, l'incendie pourrait être particulièrement dévastateur, notamment en raison de la sécheresse des sols et de la violence des vents. De leur côté, les pompiers de Londres ont classé la capitale britannique en niveau de risque extrême de départ de feu durant le week-end et dans le nord de l'Angleterre, ils combattent toujours les flammes à plusieurs endroits, comme le reste de l'Europe. Le Royaume-Uni, qui vient de connaître son mois de juin le plus chaud depuis le début des relevés météorologiques il y a plus d'un siècle, continue de subir une vague de chaleur cette semaine avec des températures encore nettement supérieures aux normales de saison. Sarah Menei, Londres, RFI.
1: Enfin, la Coupe du Monde du football place aux demi-finales, rien que du très lourd, hein, puisqu'avant Argentine-Angleterre, demain soir, le programme propose France-Espagne, ce soir à Dallas, Texas, affiche de rêve entre les Bleus de Didier Deschamps et la Rora, comme on l'appelle. Coup d'envoi, 19h, temps universel, à suivre en direct sur les antennes africaines de RFI. La rédaction Internet, elle, vous propose un live spécial. Et puis, sachez aussi qu'avant le coup d'envoi, une minute de silence sera observée 10 ans, jour pour jour, après l'attentat qui a fait 86 morts et plus de 400 blessés sur la promenade des Anglais à Nice. En marge du tournoi, enfin, une affaire de racisme a éclaté autour de l'équipe de France. Mariano Rajoy, l'ancien Premier ministre espagnol, a soutenu dans une tribune que cette équipe était de très haut niveau et ce, sans joueurs français. Écoutez la réaction de Wair Zahir Emery, le jeune milieu de terrain de l'équipe de France. En conférence de presse hier, il n'a pas manqué de rappeler à quel point la diversité des Bleus faisait sa richesse.
7: Franchement, j'ai pas vu le commentaire. Je pense que la France, elle a de tout genre, de toute race, et c'est ça qui fait notre France. Nous, on est très contents d'être ici. On est un groupe qui est soudé tous ensemble. C'est que du plaisir, que du bonheur. Je suis avec la plus belle nation. On va essayer de faire rêver tous les Français. et aller en finale. Je pense que c'est tout ce qu'il faut retenir.
1: Ouair, Zahir et Emery au micro de Cédric De Oliveira. Voilà, avant de conclure, je vous rappelle l'une des principales informations du jour. La feu de forêt en France à quelques dizaines de kilomètres de Paris, la forêt de Fontainebleau, est toujours la proie des flammes sous l'effet du vent et du temps très chaud et sec en France. C'est la fin du journal. Merci d'avoir écouté. Je vous retrouve à 13h pour une nouvelle édition. Tout de suite, 8 milliards de voisins.
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Le titre Naughty Naughty est toujours extrait de l'album éponyme Danger Danger en 1989. Il est l'un des titres les plus célèbres du groupe, tiré de leur premier album. Il représente parfaitement l'esprit du glam metal de la fin des années 80, avec des paroles pleines de sous-entendus et une mélodie accrocheuse. La chanson parle d'une relation passionnée et insouciante, typique des hymnes rock festifs de l'époque.

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0: C'est en 1983 que sort le premier succès du chanteur Pietro Paolo Pelandi, plus communément appelé P-Lion. La chanson est devenue un standard du style italo-disco au milieu des années 80. P-Lion, Happy Children, c'est maintenant en version Maxi 45 Tours.

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1: Focus sur Human League. Le groupe britannique Human League se forme en 1978 avec le chanteur Phil Oakey et les claviéristes Martin Ware et Ian Marsh. Deux jeunes choristes rejoignent le groupe, Johan Cattrall et Suzanne Soley en 1981, ainsi que deux autres musiciens, le bassiste Ian Burden et le guitariste Joe Collis. Le titre le plus connu du groupe est Don't You Want Me, qui sort en novembre 1981. Il est extrait de l'album Dare, qui sera certifié triple disque de platine. Le single se vendra à plus d'1,5 million de ventes. Ce sera le 23e plus gros succès de l'histoire des charts anglais.

Enfin, en août 1986, sort le titre Human, extrait de l'album Crash. La chanson, mélange de pop et de soul, aborde le sujet de l'infidélité dans le couple. C'est un succès dans plusieurs pays, notamment en Amérique du Nord. Le single arrive au sommet des charts au Canada et aux États-Unis, où il se classe numéro 1 à la fois dans le Billboard Hot 100 et dans le Hot Dance Club.

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1: Le groupe de New Wave anglais Talk Talk s'est formé en 1981. Il est composé du chanteur Mark Hollis, du bassiste Paul Webb, du batteur Lee Harris et du claviériste Simon Brenner. Avec l'aide de son frère Ed, le chanteur Mark Hollis et le producteur Jimmy Miller commencent à écrire des titres. Ils sortent alors Candy, Mirror Man et Talk Talk qui sortiront sous le nom de groupe The Reaction puis Talk Talk. Après avoir signé chez EMI, le groupe sort son premier album The Party's Over en 1982 dont est extrait le titre Talk Talk.

En 1984, le groupe sort un deuxième album nommé It's My Life et c'est le succès, notamment avec le titre du même nom que l'album It's My Life, sorti en janvier 84. La chanson est signée par Mark Hollis et par le claviériste Tim Frisgreen. Elle se classera dans le top 40 de plusieurs pays. Le clip a été tourné dans le zoo de Londres à l'automne 1983.

L'autre gros succès du groupe, toujours extrait de l'album It's My Life, est le titre Such a Shame, qui fut grandement inspiré par l'auteur américain Luc Reinhardt, The Dice Man. Ce fut un succès mondial, atteignant le top 10 de nombreux pays. Le clip est réalisé par Team Pop. On voit le groupe jouer dans une salle noire, avec des gros plans sur le chanteur Mark Hollis et avec certaines scènes tournées à Londres.

Le troisième album du groupe, The Color of Spring, sort en 1986. La musique se modifie avec notamment l'abandon des synthétiseurs. 17 musiciens participent à cet album, dont le guitariste Steve Winwood. Le premier extrait de cet album est le titre Life's What You Make It, qui sort en décembre 1985.

Le deuxième extrait de l'album The Color of Spring est le superbe titre Living in Another World en 1986. Steve Winwood joue de l'orgamonde dans ce titre. La structure musicale est de type cyclique et magnifiquement orchestrée. Les études de Jean-Paul Sartre auraient inspiré Marc Hollis.

En 1988, le groupe sort Spirit of Eden, composé de titres d'improvisation, en incorporant des titres classiques, jazz et ambiant. Celui-ci n'aura pas de succès et précipitera la dissolution du groupe 4 ans plus tard, en 1992. Le talentueux chanteur-compositeur des meilleurs titres de Talk Talk, Mark Hollis, nous quittera en février 2019.

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Tout de suite, un point sur les années 80. En 1984 sort le premier opus du Flic de Beverly Hills avec Eddie Murphy comme acteur principal dans le rôle de l'inspecteur de police Axel Foley. Le succès sera au rendez-vous puisque le premier des trois films réalisera 3 millions d'entrées en France. Une bande originale sortira à cette occasion dont le titre le plus connu n'est autre que The Heat Is On de Glenn Frey.

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1: C'est en 1983 que sort le premier succès du chanteur Pietro Paolo Pelandi, plus communément appelé P-Lion. La chanson est devenue un standard du style italo-disco au milieu des années 80. P-Lion, Happy Children, c'est maintenant en version Maxi 45 Tours.

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1: Focus sur le groupe Imagination. Le groupe Imagination s'est créé en 1980 lors de la rencontre de Lee John, au chant et au clavier, avec Ashley Ingram à la basse, réunis d'abord en duo sous la formation Fizz. Ils rencontrent ensuite Errol Kennedy, batteur du groupe Midnight Express, et forment le trio Imagination. Le nom du groupe est un hommage à la célèbre chanson de John Lennon, Imagine. En 1981 sort leur premier album, Body Talk, qui connaîtra un succès immédiat. Le titre Flashback en est issu.

Un deuxième album paraît fin 1982, In the Heat of the Night. La formation anglaise atteint alors son apogée avec le titre Just an Illusion, classé numéro 2 au Royaume-Uni et au top 10 dans la plupart des pays du monde.

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1: Bonjour à toutes et à tous, soyez les bienvenus à l'écoute d'RFI, Radio France Internationale. En direct de Paris, il est 18h.
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1: Mardi 14 juillet, 10 ans jour pour jour après l'attentat meurtrier de Nice. Hommage et recueillement, la cérémonie débute à l'instant, mais aussi des questions restent sans réponse pour les proches des victimes que vous entendrez. En France, ce 14 juillet est aussi marqué par la première demi-finale du mondial de foot. France-Espagne dans 3 heures, nous sommes à Dallas. Ebola, la maladie gagne du terrain, prévient l'Organisation mondiale de la santé. Et puis enfin, Macky Sall souhaite diriger les Nations Unies. L'ex-président sénégalais veut obtenir le soutien de l'actuel président sénégalais. Voilà pour les titres, soyez les bienvenus. 86 faisceaux lumineux. Imaginez 86 projecteurs qui vont éclairer ce soir le ciel de Nice en hommage aux 86 morts de l'attentat sur la promenade des Anglais. C'était il y a 10 ans. Emmanuel Macron est attendu à Nice pour présider cette cérémonie du souvenir en présence des anciens présidents Nicolas Sarkozy et François Hollande. 10 ans après cet attentat, la douleur est toujours très vive pour les proches des victimes. Au-delà de la perte d'un proche, des zones d'ombre subsistent. Des questions restent sans réponse, notamment concernant le dispositif de sécurité mis en place le soir du 14 juillet 2016. Célia Vial, ancienne coprésidente de l'association La Promenade des Anges, a perdu sa maman dans le drame.
4: La grosse zone d'ombre, c'est le dispositif de sécurité. On ne l'a toujours pas, on ne le comprend toujours pas. On ne sait pas qui était où, avec quel matériel, quel équipement. Qui est sorti à quel moment du poste, qui s'est à quel endroit, à rien. On sait, le seul qu'on sait, c'est la municipalité, la police municipale, et c'était la mission, c'était de la circulation, de la gestion de la circulation. C'était à aucun moment la sécurisation. En elle-même.
1: Lors du procès en 2022, aucune conclusion n'a été rendue sur ce dispositif de sécurité le soir du drame. Autre point que soulève Célia Vial, comment se fait-il que le tueur n'ait pas été repéré plus tôt ?
4: Oui, on peut en effet, grâce à ces vidéosurveillances, constater que un 19 tonnes s'est introduit pendant 3 jours d'affilée, tous les jours, à plusieurs reprises, sur la promenade des Anglais, interdite aux véhicules de plus de 3,5 tonnes. Là, il a donc fait des essais de passer sous les pergolas, et il a fait un demi-tour sur le trottoir, enfin bon.
1: Le 14 juillet 2016 à Nice, 86 personnes perdaient la vie, 458 autres étaient blessées, des milliers restent profondément traumatisés. Des propos recueillis par Elisa Amourette. L'autre grand titre de cette édition, c'est un match de football entre la France et l'Espagne ce soir, 21h, heure de Paris. Première demi-finale de la Coupe du Monde entre deux équipes qui figurent dans le trio de tête du classement mondial. Rencontre au sommet, ternie, salie par des propos racistes. Une élue paraguayenne qui insulte Kylian Mbappé et plus récemment, l'ancien Premier ministre espagnol. Mariano Rajoy juge que la sélection française ne compte, je cite, aucun joueur français, sous-entendu trop de joueurs d'origine étrangère. Déclaration consternante, affligeante et condamnée par l'ensemble des supporters de l'équipe d'Espagne rencontrés hier à Dallas par Vincent Souriau.
5: On le rencontre devant l'hôtel de la sélection espagnole dans le centre de Dallas. Assister à des matchs de Coupe du Monde, c'était un rêve de gosse pour David Gallardo et il ne supporte pas que la xénophobie d'un responsable politique vienne polluer le tournoi.
6: Peu importe, c'est la couleur de la peau, les croyances religieuses, que ce soit un homme ou une femme, je m'en fiche. Le racisme doit rester en dehors du football et de la vie en général. Ces déclarations sont insupportables, surtout venant d'un ancien dirigeant espagnol. Et encore plus quand je vois à quel point, en tant qu'espagnol dans un pays étranger, je suis reçu ici de manière exceptionnelle.
5: après l'épisode de l'élue paraguayenne, que le 11 tricolore soit de nouveau pris pour cible. Juan, un supporter espagnol installé à Miami depuis une vingtaine d'années, y voit le dérapage d'un ancien premier ministre en roue libre qui cherche à se faire de la publicité.
0: Il l'a sans doute fait de manière à ternir l'image de la France, mais l'équipe de France est une grande équipe dans tous les compartiments du jeu et ils peuvent en être fiers. Je ne sais pas pourquoi il s'est permis ce genre de commentaires, peut-être pour faire vendre du papier. J'ai suivi les réactions des joueurs espagnols. Tout le monde est sur la même ligne. Personne ne comprend et personne ne soutient ses propos. Personne ne sera d'accord avec lui. Ça n'a juste aucun sens.
5: La meilleure réponse à tout ça, disent-ils, se concentrer sur le sport, car d'après eux, ce match France-Espagne s'annonce comme l'un des plus beaux de ces 30 dernières années. Vincent Souriau, Cyril Etienne, Dallas RFI.
1: 18h05 à Paris, pendant que Volodymyr Zelensky défend l'Ukraine et l'Europe dans la capitale française. Le président ukrainien était invité ce matin à la cérémonie du 14 juillet sur les Champs-Élysées. Eh bien, il y a du changement à la tête de son gouvernement en Ukraine. La première ministre, Yulia Sviridenko, a officiellement démissionné. Elle a quitté ses fonctions de chef du gouvernement. Alors, l'annonce avait été faite dimanche dernier par Volodymyr Zelensky et aujourd'hui, la résolution, le texte qui approuve sa démission a été adopté par le Parlement ukrainien et à cette heure-ci, on ne connaît pas le nom de la personne qui devrait la remplacer. En Iran, des explosions viennent d'être entendues sur l'île iranienne de Kemch, près du détroit d'Ormuz. C'est ce que rapporte l'agence de presse iranienne, et ce, en pleine reprise des hostilités entre les États-Unis et l'Iran, où le détroit d'Ormuz reste au cœur du conflit entre les deux pays. Des échanges de frappes entre Iran et États-Unis se poursuivent. Des tankers continuent de subir des attaques iraniennes dans le détroit. Et afin d'accentuer la pression sur l'Iran, le président américain a annoncé le rétablissement du blocus naval des ports iraniens. Alors pour analyser toutes ces annonces, Sébastien Boussois, docteur en sciences politiques, chercheur et spécialiste du Moyen-Orient, était l'invité à la mi-journée des RFI.
3: On a l'impression, en fait, depuis un mois voire plus, d'assister à une forme de bataille rangée autour d'une garde partagée pour des enfants qui n'appartiennent ni à l'un ni à l'autre. Je rappelle quand même que le détroit d'Ormuz est en eau internationale et selon l'Organisation maritime internationale qui n'a eu de cesse de le rappeler depuis février, il n'appartient strictement à personne. Or, vous vous retrouvez dans une situation aujourd'hui où les Iraniens, parce qu'ils ont effectivement des frontières extrêmement importantes sur le détroit, ce que n'a pas fait Oman par exemple, et les États-Unis revendiquent quelque part une forme de mainmise sur ce détroit qui s'inscrit dans une logique globale, évidemment, de contrôle des canaux de circulation énergétique et marchand dans le monde. Donc on est véritablement dans un rapport de force qui n'a pas beaucoup de sens, avec les uns et les autres qui se renvoient des arguments qui ne vont, à mon avis, pas durer très très longtemps, mais qui sont évidemment extrêmement problématiques pour la circulation mondiale.
1: Propos recueillis par Paul Loncin-Spinelli. Et puis enfin, Macky Sall, de retour à Dakar, l'ex-président du Sénégal, va revenir sur ses terres pour la première fois depuis qu'il a quitté le pouvoir. Une visite de quelques heures à peine pour rencontrer l'actuel président afin d'obtenir son soutien, le soutien du Sénégal pour sa candidature au poste de secrétaire général de l'ONU. Léa-Lisa Vesterov.
7: Oui, et Macky Sall le précise bien, c'est dans le cadre des consultations et des visites en lien avec sa candidature au poste de secrétaire général de l'ONU qu'il se rendra à Dakar ce vendredi. Un seul rendez-vous à son agenda, un entretien avec le chef de l'État, Bassirou Diomaye Faye. La visite durera 3 heures à peine, avec une arrivée prévue à 15 heures par vol spécial à l'ancien aéroport de Dakar à Yoff et un départ programmé à 18 heures, selon plusieurs membres du parti de Macky Sall. L'objectif, essayer de décrocher le soutien officiel de son pays, alors que le Sénégal a jusqu'à présent gardé le silence sur cette question, voire s'est démarqué de la démarche. Souvenez-vous, fin mars, Macky Sall avait échoué à obtenir le soutien de l'Union africaine à sa candidature à la tête de l'ONU, car 20 pays, dont le Sénégal, y avaient opposé leur veto. Dans une note, Dakar précisait alors n'avoir ni soutenu ni initié la candidature de Macky Sall et ne pas y avoir été associé. Cette rencontre entre Macky Sall et son successeur, le président Diomaye, c'est donc tout un symbole, voire un revirement diplomatique, quand on sait que les relations entre l'ex-tandem Diomaye Sonko et Macky Sall ont été plutôt froides ces 2 dernières années, entachées par le dossier dit de la dette cachée et les vagues de répression contre les militants de l'opposition sous la présidence Macky Sall qui ont fait au moins 65 morts.
1: Un journal qui se referme à Dakar où il est 16h10.
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1: Focus sur Gazebo. Paul Mazzolini, de son véritable nom, Gazebo est né en 1960 à Beyrouth au Liban. Il est le fils d'un père diplomate et d'une mère chanteuse. En 1975, il s'établit en Italie et rencontre le producteur Paolo Missioni à Rome. Tous les deux se passionnent pour le synthétiseur et s'associent. Leur premier titre, Masterpiece, ne connaît qu'un succès mitigé. Ce ne fut pas le cas du deuxième, I Like Chopin, en 1983. 8 millions d'exemplaires se vendront dans le monde entier.

Un an plus tard, sort Lunatic et l'album du même nom. Le titre se classera dans tous les top 20 européens. Ces singles auront marqué la vague Italo Dance de l'époque.

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0: Bonnie Tyler, ou plutôt Gaynor Hopkins, est née en 1951 au Pays de Galles. Elle gagne un concours de jeunes talents alors qu'elle n'est qu'adolescente et commence à chanter dans les pubs en 1967 dans un groupe nommé Mumbles. Elle se marie alors avec un gérant de boîte de nuit et obtient un contrat avec la maison de disques RCA. Elle subit une intervention au niveau des cordes vocales, c'est de là qu'elle tient cette voix rock et fut même surnommée la Rod Stewart féminine. C'est en 1977 qu'elle perce avec le titre It's a Heartache qui deviendra un succès planétaire.

Elle change de maison de disque et part chez CBS et revient en 1983 avec le tube Total Eclipse of the Heart, écrit par Jim Steinman. Elle écoulera 6 millions d'exemplaires et se classera au top américain Billboard. Le clip est inspiré d'un film de 1976, Les Rescapés du Futur. La vidéo a été tournée dans le Surrey, en Angleterre.

L'année suivante, en 1984, sort le titre Here She Comes, extrait de la bande originale du film Metropolis, réalisé en 1927 et restauré en 1984. La chanteuse recevra la nomination de la meilleure performance pour une chanteuse rock féminine.

La même année, en 1984, Holding Out for a Hero est le titre extrait de la bande originale du film Footloose. Le clip est le premier à faire la promotion du film sans en contenir d'extrait. Dans celui-ci, Bonnie Tyler s'échappe d'une maison en flammes, puis se retrouve devant les restes calcinés et sur le bord du Grand Canyon. Les scènes sont entrecoupées de choristes habillés en blanc.

En 1985, elle sort un duo avec Todd Rundgren intitulé Loving You is a Dirty Job, extrait de l'album Secret Dreams and Forbidden Fire.

Elle participera au Gala Music Awards MIDEM à Cannes en 1985 et en 1986. En 1986 sort le titre If You Were a Woman, écrit par Jim Steinman. Il a atteint la 6e place du top 50 en France. Ce sera le dernier succès de Bonnie Tyler aux États-Unis.

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1: C'est en 1983 que sort le premier succès du chanteur Pietro Paolo Pelandi, plus communément appelé P-Lion. La chanson est devenue un standard du style italo-disco au milieu des années 80. P-Lion, Happy Children, c'est maintenant en version Maxi 45 Tours.

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